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0: 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C'est monsieur Lucius Frederick qui a dit pour dire qu'on s'attend Heron Earl la ninoage. Les mètres pour le présent Heron Earl c'est 82 degrés Fahrenheit et puis hier soir c'était 81 degrés Fahrenheit. Vent quand tu es là et qu'à sauter à sous façade, soleil levant à 15 lieues ben 24 km par nerit. 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Soleil qui a couché jeudi à 6 minutes à 8 minutes avant 6 heures et puis kay levé de matin à 7 minutes avant 6 heures. Tant qu'il valait pour cette ici pour l'autre 24 heures du temps, la kay ne vent qui rentre là sous façade soleil levant près 17 lié ben 28 km par heure du temps. Temps généralement le kay un bon temps aujourd'hui mais peut-être plus tard l'après-midi la kay ni timet nuage et puis peut-être nous kay ni la pluie. 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